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2: La tendresse, c'est quelquefois ne plus s'aimer, mais être heureux de se trouver à nouveau deux.